Je m'appelle Mathieu Guimond. C'est un plaisir de démarrer cette fin de semaine en votre compagnie. On passe la soirée ensemble, bien branché à votre radio en Beauce. Je vous disais hier à quel point j'aime le fait que durant l'été, il y a plein d'activités aux quatre coins du Québec. Il y a toujours un festival quelque part à chaque fin de semaine. Je vous ai parlé de Saint-Jules-en-Fête qui est en cours avec ce soir Coming Up et High Five. Demain, c'est Pinot et William Bisson qui seront en spectacle. Il y a également de l'activité du côté du Festiculture à Sainte-Marie. On a des spectacles, on a les saveurs du monde, des activités familiales qui vous attendent. Tout ça, ça se passe à la place de la Seigneurie à Sainte-Marie. Et ratez pas les pas fins en spectacle. C'est ce dimanche. Ce sera présenté par Desjardins dimanche à 19h30. Pour vouloir avoir un peu plus d'infos, rendez-vous sur Captif.ca pour avoir plus de détails.

Merci de passer ce vendredi soir bien branché à votre radio en Beauce. Bon, pour savoir quoi faire dans la région, je pense que vous connaissez le concept. Je pense que vous connaissez le site web. C'est destinationbeauce.com qui est là pour répondre à cette question-là. La visite qui vient faire son tour, destinationbeauce.com. Tu lui dis ça, ils régleront leurs affaires, le séjour. Oh, on va se voir, c'est sûr. On ira prendre une petite bière, mais on jouera pas au guide touristique avec la visite grâce à destinationbeauce.com qui va s'occuper de tout. Entre autres, dans les activités qui sont à venir, je veux mentionner qu'il reste que quelques représentations, même il en reste rien qu'une pour la pièce Méfiez-vous des innocents présentée par la gang du théâtre de l'Hôtel de Ville à Saint-Joseph-de-Beauce. Dernière représentation demain. Par la suite, il y aura une autre pièce qui va prendre la relève à partir du 9 juillet prochain. C'est l'intrus qui sera proposé du côté du théâtre de l'Hôtel de Ville. Puis ça, c'est que quelques petits aperçus, quelques petites idées de sortie à faire dans la région.

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On est le vendredi 3 juillet 2026. Je m'appelle Mathieu Guimond. On passe la soirée ensemble, bien branché à votre radio en bourse. Et on commence la fin de semaine ensemble du bon pied. Il me semble que c'est une semaine qui a passé vite. Je pense que vous allez être d'accord avec moi, hein, parce que, bon, il y en a qui ont été en congé mercredi pour le 1er juillet. La Confédération, ou la Fête du Canada, ou le déménagement, c'est comme vous voulez, choisissez. C'est vous autres qui décidez. Puis sinon, ben, il y en a eux-mêmes qui ont eu congé aujourd'hui. Hein? C'est ça, il y en a plusieurs qui ont déplacé le congé du 1er juillet au vendredi. On se colle une belle grosse fin de semaine de 3 jours. Ah, les vacances qui s'en viennent aussi pour plusieurs, c'est le fun. Ce soir, petit coup d'œil aux différentes activités qui se déroulent dans la région en fin de semaine. On va jaser un peu aussi d'économie à faire, tiens. C'est tout le temps le fun quand on sort, quand on a du fun, puis qu'il en reste dans nos poches un peu. Je vous donne quelques trucs pour vous ce soir. 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Ça a l'air qu'on joue fort des autobus. On aime ça de même. Vous autres, qu'est-ce qui vous occupe en fin de semaine en Beauce? Texto, téléphone, site web, nos réseaux sociaux. On veut savoir qu'est-ce qui se passe de bon pour vous.

Je sais que les vacances s'en viennent pour plusieurs, dont celui qui vous parle, ouais. plus que quelques jours. Hey, je vais compter ça en heure. Les vacances s'en viennent en fin de semaine. T'es lundi prochain, t'es en vacances, voilà, terminé. On prend une petite pause de deux semaines. Hein, ça va faire du bien, le bonhomme est dû. Le bonhomme est dû. Ah, misère. 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

Je m'appelle Mathieu Guimond. C'est un plaisir de démarrer cette fin de semaine en votre compagnie. On passe la soirée ensemble, bien branché à votre radio en Beauce. Je vous disais hier à quel point j'aime le fait que durant l'été, il y a plein d'activités aux quatre coins du Québec. Il y a toujours un festival quelque part à chaque fin de semaine. Je vous ai parlé de Saint-Jules-en-Fête qui est en cours avec ce soir Coming Up et High Five. Demain, c'est Pinault et William Bisson qui seront en spectacle. Il y a également de l'activité du côté du Festi Culture à Sainte-Marie. On a des spectacles, on a des saveurs du monde, des activités familiales qui vous attendent. Tout ça, ça se passe à la place de la Seigneurie à Sainte-Marie. Et ratez pas les Poffins en spectacle. C'est ce dimanche. Ce sera présenté par Desjardins dimanche à 19h30. Pour vouloir avoir un peu plus d'infos, rendez-vous sur Captif.ca pour avoir plus de détails.

Merci de passer ce vendredi soir bien branché à votre radio en Beauce. Bon, pour savoir quoi faire dans la région. Je pense que vous connaissez le concept. Je pense que vous connaissez le site web. 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La visite qui vient faire son tour. 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Entre autres, dans les activités qui sont à venir. Je veux mentionner qu'il reste que quelques représentations, même il en reste rien qu'une, pour la pièce Méfiez-vous des innocents, présentée par la gang du théâtre de l'Hôtel de Ville à Saint-Joseph-de-Beauce. Dernière représentation demain. Par la suite, il y aura une autre pièce qui va prendre la relève à partir du 9 juillet prochain. C'est l'intrus qui sera proposé du côté du théâtre de l'Hôtel de Ville. Puis ça, c'est que quelques petits aperçus, quelques petites idées de sorties à faire dans la région. Il y en a plein d'autres qui vous sont proposés. DestinationBeauce.com pour savoir qu'est-ce qui se passe de bon dans la région.

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On est le vendredi 3 juillet 2026. Je m'appelle Mathieu Guimond. On passe la soirée ensemble, bien branché à votre radio en Beauce. Hey, on commence la fin de semaine ensemble du bon pied. Il me semble que c'est une semaine qui a passé vite. Je pense que vous allez être d'accord avec moi, hein, parce que, bon, il y en a qui ont été en congé mercredi pour le 1er juillet. La Confédération, ou la Fête du Canada, ou le déménagement, c'est comme vous voulez, choisissez. C'est vous autres qui décidez. Puis sinon, ben, il y en a eux-mêmes qui ont eu congé aujourd'hui. Hein? C'est ça, il y en a plusieurs qui ont déplacé le congé du 1er juillet au vendredi. On se colle une belle grosse fin de semaine de 3 jours. Ah, les vacances qui s'en viennent aussi pour plusieurs, c'est le fun. Ce soir, petit coup d'œil aux différentes activités qui se déroulent dans la région en fin de semaine. On va jaser un peu aussi d'économie à faire, tiens. C'est tout le temps le fun quand on sort, quand on a du fun, puis qu'il en reste dans nos poches un peu. Je vous donne quelques trucs pour vous ce soir. 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Vous autres, qu'est-ce qui vous occupe en fin de semaine en Beauce? Texto, téléphone, site web, nos réseaux sociaux. On veut savoir qu'est-ce qui se passe de bon pour vous ce week-end.

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Hey, je vais compter ça en heure. Les vacances s'en viennent en fin de semaine. T'es lundi prochain, t'es en vacances, voilà, terminé. On prend une petite pause de deux semaines. Hein, ça va faire du bien, le bonhomme est dû. Le bonhomme est dû. Ah, misère. 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

On est le samedi 4 juillet 2026. C'est un plaisir de démarrer cette journée en votre compagnie, bien branchée à votre radio en Beauce. Mon nom est Mathieu Guimond. On fait quoi en fin de semaine dans la région? On fait quoi samedi? On a quelques activités à vous proposer, des actualités qui retiennent l'attention. Aussi, on va parler aussi, d'économie à faire. Hein? Les vacances arrivent. Ça coûte cher, les vacances, à moins d'utiliser un petit truc que j'ai à vous partager un peu plus tard ce matin. Qu'est-ce qui vous occupe en ce samedi matin? On veut prendre de vos nouvelles. Qu'est-ce que vous faites de bon en fin de semaine? Avez-vous commencé des vacances? Hey, moi, j'ai assez hâte. Demain soir. Je finis avec vous autres demain soir, parce que je vous accompagne demain soir. Mais demain soir, commence les vacances. Yes! Le bonhomme est dû. Le bonhomme est dû pour des vacances. Vous nous écoutez de quel endroit en Beauce? Qu'est-ce qui vous occupe en fin de semaine? Via nos réseaux sociaux, via notre site web. Appelez-nous, textez-nous, histoire de prendre de vos nouvelles en ce début de journée.

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Je veux saluer les amateurs de soccer qui sont bien branchés à votre radio en Beauce en ce samedi matin. Je m'appelle Mathieu Guimond. Je fais de plus en plus partie de ces fans de soccer. En tout cas, pour la Coupe du Monde, je m'intéresse pas mal aux compétitions. Puis là, le pays au complet va s'arrêter de vivre aujourd'hui pour l'affrontement entre le Canada et le Maroc. Si le Canada gagne, imaginez, tous les pays hôtes vont être rendus au huitième de finale. C'est quand même pas pire, parce que les Américains sont déjà là, les Mexicains sont déjà là. Il reste nous autres à qualifier, là, contre les Marocains. Bon, ce sera pas une partie de plaisir. C'est une bonne équipe, le Maroc, championne d'Afrique. Mais le Canada est capable de tirer son épingle du jeu. Alors, assurément qu'on va surveiller ça avec beaucoup d'attention. Les compétitions qui se poursuivent dans le cadre de la Coupe du monde de soccer. Est-ce que vous allez regarder le match Canada-Maroc aujourd'hui?

Bon, pas mal de gens à saluer en ce samedi matin. Je veux d'abord saluer toute l'équipe de chez Autobus Landry de Sainte-Marie qui sont là, fidèles au poste. Merci beaucoup d'être là, la gang. Je veux saluer également les pompiers de Vallée-Jonction qui, aujourd'hui, vont laver vos voitures. Hey, vous avez fait de la route, là, vous faites comme je serais dû pour laver. Écoutez, la 23e édition du Lave-Auto des pompiers de Vallée-Jonction, c'est aujourd'hui. C'est de 8h à 16h. On vous attend dans le stationnement de l'église de Vallée-Jonction. Contribution volontaire pour la bonne cause. Tu sais, les pompiers sont habitués de laver des voitures. Ben, laver des voitures. Ils lavent leurs camions quand même assez souvent. Les camions de pompiers sont généralement très, très, très propres. Donc, je pense que votre voiture, ça devrait briller pas pire après avoir été faire votre tour au lave-auto des pompiers de Vallée-Jonction. Salut à toute la gang. 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

On est le samedi 4 juillet 2026. C'est un plaisir de démarrer cette journée en votre compagnie, bien branchée à votre radio en Beauce. Mon nom est Mathieu Guimond. On fait quoi en fin de semaine dans la région? On fait quoi samedi? On a quelques activités à vous proposer, des actualités qui retiennent l'attention. On va parler aussi d'économie à faire. Hein? Les vacances arrivent. Ça coûte cher, les vacances, à moins d'utiliser un petit truc que j'ai à vous partager un peu plus tard ce matin. Qu'est-ce qui vous occupe en ce samedi matin? On veut prendre de vos nouvelles. Qu'est-ce que vous faites de bon en fin de semaine? Avez-vous commencé des vacances? Hey, moi, j'ai assez hâte. Demain soir. Je finis avec vous autres demain soir, parce que je vous accompagne demain soir. Mais demain soir, commence les vacances. Yes! Le bonhomme est dû. Le bonhomme est dû pour des vacances. Vous nous écoutez de quel endroit en Beauce? Qu'est-ce qui vous occupe en fin de semaine? Via nos réseaux sociaux, via notre site web. Appelez-nous, textez-nous, histoire de prendre de vos nouvelles en ce début de journée. Amen.

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10: Le week-end. Et qu'on sent l'effervescence dans l'air parce que j'entame avec vous autres mon dernier week-end avant que je parte en mode vacances dès demain à compter de 13h. Alors, je vous souhaite un excellent samedi, quatrième jour du mois de juillet. T'es de bonne humeur, t'es en pleine forme. Moi, en tout cas, je le suis. On compte les heures avant de dire bye-bye patron hein, pour les deux prochaines semaines. Alors, Danny Côté, qui prend place, c'est ça, pour les quatre prochaines heures pour t'offrir que le meilleur de la musique country. Toutes sortes d'informations, bien sûr, concernant tes artistes préférés. Que tu sois présentement en mode travail ou encore t'es présentement sur la route en mode vacances, bien branché également via notre site internet, le hitcountry.com. Je te lève mon chapeau de cowboy en te disant un énorme merci d'accepter mon invitation. On commence de très, très belle façon Hit Country Weekend de votre samedi avec la bombe de l'art de Cardi Johnson. Voici The Fall.

Il a sorti au courant des derniers jours une Tot nouvelle chanson qui a pour titre Hands Up. Alors, c'est présentement en vente sur Tot, les bonnes plateformes. Monsieur Hit lui-même. Alors, c'est Jelly Roll qui vient de chanter avec Karen Lyons, Lighter. Bon samedi à vous tous et toutes.

0: prochaine présence sur une scène pour notre cher chanteur qu'on adore pas mal, Fred Dionne, mais ça va se faire le 12 juillet prochain, alors qu'il va se produire du côté de Notre-Dame du Mont-Carmel, aussi un passage le 17 juillet à l'Amadou, puis aussi un passage le 23 juillet aux festivités Western de Saint-Victor. Procurez-vous en plus son plus récent album L'Escale, qui a été lancé à la fin du mois de janvier, qui est présentement en vente sur toutes les bonnes plateformes. En réserve musicale, voilà un bon classique avec Kate Urban pour l'instant, le hit de Mumford & Sons et Chris Stapleton.
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Oh, une chanson qui nous donne le goût de faire la fête dans votre samedi avant midi. Puis en plus, bon courant des derniers jours, ce band américain Parmalee. On fait appel au service d'un autre band américain, Low Cash, pour bien sûr unir leurs voix ensemble et donner une très, très belle chanson remplie d'été qu'on va, je vais vous proposer tantôt à compter de 10 heures. Donc, Parmalee vient de chanter Cowgirl en succès de l'heure dans votre week-end édition de ce samedi. Il chante maintenant, pourquoi pas, place à la musique de Midjay. Merci beaucoup d'être là.

0: Et que c'est bon ça dans votre samedi avant midi avec un Ben Gaspésien Capornon à Kimo Recru avec tant qu'il y aura des étoiles. Alors comment ça se passe chez vous, toi qui es présentement même en mode camping ou encore tu es présentement en mode chalet à prendre ta bonne dose de country. Au détour de ces quelques messages, ça va brasser. Brunette, Talk Wetmore.
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Le compte à rebours est maintenant commencé pour sa performance ici au Québec à Thomas Huet, qui vient de chanter avec Jordan Davis et In a Bad Life. Les deux comparses seront de passage au Québec au mois d'août chacun, oui. Alors, Thomas Huet sera de passage, lui, sur la grande scène de l'Assaut à Montréal, eh bien, le samedi, le 15 août, à compter de 21h30. Et pour ce qui est maintenant de Jordan Davis, sa performance est attendue, eh bien, le vendredi 28 août, dans le cadre de la 11e édition du Festival Country Le Bénière. Alors, avis à tous les fans. Quand je pars, voici maintenant Francis de Grandpré.

0: Et de passage présentement aux îles de la Madeleine, un site enchanteur qui attire également beaucoup de vacanciers vacancières année après année, hein. Les îles de la Madeleine. Donc, il était en concert hier soir. Un autre concert prévu à son agenda, toujours ou pas perdu, bien ce soir. Alors, pour les fans de Francis de Grand Paris, était en plein cœur d'une super séquence et dans réserve musicale, Russell Dickerson s'en vient avec sa bombe Happen to Me et autre grosse bombe qui va faire plaisir à beaucoup et beaucoup de gens en ce samedi avant-midi. Beer Never Broke My Heart. Oh, ça brasse. Voici Luke Combs.
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0: Quel duo de feu dans tes haut-parleurs, Camille en vedette, un certain Luke Bryan. Ah, le connaissez-vous, ce chanteur américain-là? Qu'en plus, il récemment a sorti une toute nouvelle chanson qui, bien sûr, a fait un duo avec un chanteur faisant partie de la relève country, George Burge, avec Ride, Ride, Ride, toi qui es présentement à bord de ta moto. Et merci beaucoup de nous avoir choisi. Il nous chante maintenant La Sainte Paix, place à Philippe Tremblay.
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9: Deuxième heure de ce show que vous adorez à pas mal de week-end en week-end, bien branché à l'une ou l'autre de nos cinq fréquences. Alors, comment ça se passe chez vous, toi qui es présentement en mode travail? T'es présentement sur la route à bord de ton auto, de ton camion ou encore de ton Winnebago, de ta moto, de ton vélo, de ton tracteur. Merci beaucoup de faire une place de choix à notre belle fréquence qui vous offre de week-end en week-end le meilleur de la musique country. En réserve musicale, dans un instant, un chanteur tellement qu'on adore, mais avec en plus sa touche de country rock. Donc, Jason Aldean va s'en venir, mais pour l'instant, Let's the Country Music Play. Quelle belle chanson remplie de soleil en ce premier week-end du mois de juillet. Il met en vedette Low Cash avec Parmalee.

Alors qu'il n'avait que l'âge de 7 ans avec ses frères et sœurs, ils ont formé un groupe de bluegrass et même ils donnaient beaucoup de spectacles dans les églises lorsqu'il était jeune. Alors la sensation de leur Zach Top qui a chanté Sounds Like the Radio, voici maintenant Frank Barnes.

0: Ah ben là, c'est ça qu'on prend pas une bière froide à 7h05 en plein cœur de votre samedi avant midi. Peut-être un petit peu plus tard, là, mais quand même, le plus important, c'est de prendre votre belle dose de musique country. Et en plein cœur d'une super séquence, dans quelques secondes, je te réserve un jeune chanteur qui a vraiment la cote auprès de votre cœur. Ça va, il va faire en plus deux passages au Québec, une première performance attendue au mois d'août à l'Asso à Montréal et une autre attendue le vendredi 11 septembre au Festival Western de Saint-Tite. Alors, il nous chante sa belle chanson en hit de leur World Change Me. Place à la douceur musicale de Max McNair et passez un excellent samedi chez nous.
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0: Jordan Davis avec Turn This Truck Around. En parlant également de trucks, salutations à tous les camionneurs et camionneuses qui se retrouvent sur les routes de la province à prendre leur bandos de country. Alors, je vous lève mon chapeau de cowboy en votre honneur. Voici maintenant Trudy.
1: C'est vrai.

0: Marie-Soleil et Joanie qui forment le groupe Sugar Crash et viennent de conclure cette autre super séquence avec Viens me voir et procure-toi leur plus récent album 100% original qui a pour titre L'amour sur le highway qui est présentement en vente sur toutes les bonnes plateformes. Quelques messages et au détour Rocky Mountain Low, Carby Kent avec Coetzal.
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Ma prochaine invitée que je vous propose musicalement parlant dans Hit Country Weekend, eh bien, nous prépare pour cet automne une réédition de son premier album en carrière avec en plus plein de collaborations sur son nouvel album, leur classique, début 2000, avec Gretchen Wilson. Voici Redneck Woman.

Avant d'être un chanteur country, il a excellé dans le domaine du sport. Il était, entre autres, un joueur de football et sa carrière a pris une façon vraiment, une tournure vraiment très, très, très explosive dans le domaine du football. Lorsqu'il a bien sûr fait un vidéo calant une bière sur le toit de l'autobus de tournée en plus de son équipe de football à l'époque, tu dis, oh my God, quand même, c'est un gars qui aime ça lever le coude. Alors, c'est bien sûr Gavin Adcock qui a chanté Never Call Again dans votre samedi avant midi. Il chante maintenant un bum magané, place à la musique maintenant de Phil Leclerc. Comme

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1: Et là-dessus, la voix de ce chanteur-là, c'est assez incroyable. Donc, Phil Leclerc, qui a chanté Un bum magané depuis déjà un certain temps, on peut entendre ici dans la programmation musicale de ta radio préférée. Sa plus récente collaboration avec le rappeur Sir Pathétique du Ben Voyons donc. Sir Pathétique fait maintenant des questions dans le domaine de la musique country. Ben oui, le temps d'une chanson avec cette collaboration avec notre cher Phil Leclerc qu'on s'est offert au courant des dernières minutes. Alors, Carly Pearce s'amène, celle qui porte fièrement la perruque pour ses concerts. On n'a jamais vu ses vrais cheveux. Ah ben, mystère. Mais pour l'instant, Woman, voici Kane Brown.
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0: plus grands noms, les plus grands hits country, ben c'est chez nous que vous les entendez avec Justin Moore qui vient de chanter. On sait qu'il est présentement au repos forcé. Alors, on veut vraiment revenir à la source. Alors, bon repos pour lui. Espérons qu'il soit de retour en pleine forme pour sa performance attendue le 29 août à la 11e édition du Festival Country Lebinière. Voici maintenant l'an de veille.
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12: Doublé de la 11e heure aujourd'hui, va mettre en vedette un Afro-Américain qui sort de passage en plus à la Place Belle de Laval le 24 septembre prochain. Puis il a surveillé d'ici la fin du mois. Et il va nous proposer aussi un nouvel album. Alors lui, en plus, il est devenu le tout premier artiste masculin noir à occuper simultanément la première place du Billboard Hot 100, aussi le classement du Hot Country Song en même temps. C'est capoté ben raide en plus. Durant son adolescence, elle adorait jouer au football. Oh, vraiment très, très, très intéressant. Qui est mon invité aujourd'hui? Ben, c'est nul autre que Chabosé. Oh yes! Donc, doublé avec lui. Là, je vous réserve dans quelques instants son méga hit, A Bar Song. Pour l'instant, son hit de l'heure. Voici Born to Die.

Il a vraiment tout pour lui, notre cher Riley Greene, qui vient de chanter « Change My Mind ». Alors, il a vraiment des talents multiples. Alors, auteur, compositeur, interprète, également aussi certains talents de acteur. On a pu le voir dans la série « Marshall » au courant des dernières semaines. Aussi, travaille fort sur son corps. On le voit souvent avec ses pecs et son chest. Également aussi son six-pack, parce qu'il passe beaucoup d'heures au gym. Il adore aussi, durant ses passe-temps, aller à la chasse ou à canard. Et aussi, il a reçu un doctorat honorifique pour l'ensemble de son œuvre jusqu'à maintenant dans le domaine de la musique country, c'est pas terminé. Alors, c'est Riley Greene qui a chanté. Voici Jeff Posey.

0: Il sera de passage dans quelques jours du côté de Amos. C'est aussi un passage en Estrie, aussi un passage dans du côté de la Malbaie pour les prochaines semaines. Et plusieurs dates comme ça, son agenda jusqu'en mars 2027. Un gars qu'on apprécie pas mal dans le domaine de la musique au Québec. Alors, JF Posé qui était en vedette, voilà, avec sa plus récente, et puis ce qu'il faut. Excellent samedi à vous tous et toutes. On est ensemble jusqu'à 13h et par la suite de 13h à 17h. C'est mon collègue Sylvain Caron. Et la langue des avec Morgan Wallen en hit de l'heure, I Can't Love You Anymore. Mais pour l'instant, Rebel, voici Joe Baldwin.
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Il fait de plus en plus à sa place dans votre cœur. Tripeux, tripeuse de bonne musique country. Il fait partie de la relève. Alors, c'est Vincent Mason qui a chanté Wish You Well. Il nous chante maintenant Johnny Johnny, Phil G. Smith.

0: Elle sera de passage, eh bien, le 9 juillet prochain du côté de Amos. Et par la suite, le lendemain, un passage à Montréal-Est. Elle va en faire du kilométrage au courant des prochaines semaines, partout à travers la province pour aller à votre rencontre. Une femme est tellement remplie d'énergie comme on l'aime. Sarah Dufour avec Dans le temps. Au détour, Intercom Back, Morgan Wallen avec Boss Malone.
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Oh, que ça commence à sentir bon chez vous. Vous êtes présentement derrière la cuisinière ou encore derrière le barbecue à préparer lors du lunch. Merci beaucoup de le faire au son de la meilleure musique. Premier rodéo, voici maintenant Laurence Saint-Martin avec Adamo.

était de passage hier soir en Beauce à Sainte-Marie pour l'événement Un été chaud 2.0. Donc, on a eu la chance de l'avoir chanter en plus les chansons de son dernier album Ailleurs qui a été lancé au mois de mai dernier. Alors, Laurence Saint-Martin qui a chanté avec Adamo à Premier Rodéo. La prochaine présence ici au Québec pour cette chanteuse québécoise, ben, ça va se faire le 17 juillet pour les vendredis en musique à Saint-Félix-de-Valois où c'est un passage le lendemain, le jour de mon anniversaire au Festival du Blé d'Inde de Saint-Célestin du côté de la Mauricie. Oh boy, ça c'est tellement beau comme balade. Voici maintenant Jason Aldean. Bon samedi à vous tous et toutes. 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

0: party de week-end en week-end à vous offrir la meilleure musique country où que vous êtes à travers la province, à l'une ou l'autre de nos quatre fréquences. Non, de nos cinq fréquences, c'est vrai, la fin de semaine, mais aussi via notre site Internet partout sur la planète via le www.itcountry.com. Voici Vince Lemire.
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13: Oh, que ça sent bon chez vous, c'est votre heure de votre samedi, heure de lunch. Ben oui, encore une belle heure à triper ensemble. Et par la suite, bien, je vais céder le micro et la console à mon collègue Sylvain Caron, qui sera en place, lui, entre 13h et 17h. On vous offre la meilleure musique country où que vous êtes à travers la province. En réserve musicale, un chanteur canadien qui nous a proposé un nouvel album au mois d'avril. Il y a même une édition bien spéciale pour les collectionneurs de vinyle. Allez vous procurer le tout via son site Internet en parlant de Oren Wrigling semaine avec son important hit Dollar Taylight Destar. Mais pour l'instant, je vais mettre le feu dans vos haut-parleurs sur votre heure de lunch. World on Fire, voici maintenant.

Quelle belle chanson de leur répertoire et en plus, on l'a entendu au début de la 10e heure tantôt, leur belle collaboration avec un autre groupe américain hyper populaire, Parmalee. Alors c'est Low Cash qui viennent de chanter Wrong Hearts. Au Norbert, place au projet musical Grand Ours.

0: lancé le projet musical Grand Ours qu'on s'est offert avec Au Nord Bar en réserve musicale Madame Covergirl elle-même. La compétition quand même assez forte maintenant dans le domaine des cosmétiques parce qu'on a fait également appel au service de Megan Maroney pour être la porte-parole de la marque de cosmétiques Revlon. Donc, Kelsey Ballerini va chanter dans quelques instants bien son hit Heart First. Elle nous chante maintenant une chanson qu'on peut entendre dans le dessin animé hyper populaire partout à travers la planète Histoire de jouets 5. I know it, I know you. Voici maintenant Taylor Swift.
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Elle a lancé, bien elle, vendredi dernier, une toute nouvelle chanson sur toutes les bonnes plateformes. Ce sera lancé officiellement dans toutes les radios canadiennes country à compter de la semaine prochaine. Donc, elle a chanté More Like It en parlant de Savannah Jade. Alors, procure-toi sa plus récente chanson. C'est vraiment écœurant, là. Kiss Glass, qui est présentement en vente. Il sera de passage la semaine prochaine à Grande-Rivière, aussi un passage à Passepébiac en Gaspésie. Appel manqué. Voici Gab Forêt.

0: Ça fait déjà un mois que ça a été lancé sur toutes les bonnes plateformes, et même en vente, en version physique, en sachet, dans le magazine Écho Vedette et Spécial Country. Leur premier album de Joël Vogue et Capor Titre pour me trouver. Donc, on s'est offert le premier extrait libre et vivant qu'on peut entendre dans la série québécoise Indomptable. Depuis déjà quelques temps, on peut entendre ici à Hit Country. Sa plus récente, Loin. Au détour, le hit de Tucker Wetmore. 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

C'est un gars qui porte fièrement la barbe, comme c'est présentement la grande tendance. Peut-être même toi, tu portes la barbe de 2-3 jours au lieu d'avoir la grosse barbe comme il a. Alors, c'est Dylan Scott qui a chanté. Puis en plus, aussi, il passe beaucoup d'heures au gym pour avoir un beau corps qu'il a. Alors, il nous partage souvent ses belles photos, ses beaux vidéos en chess, entre autres, sur TikTok. Alors, allez faire la fouine, fans de Dylan Scott. Voici Zach Chico avec Benjamin qui nous chante Good Time. 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

0: Et là-dessus, la voix, ce gars-là, c'est assez capoté. Fait partie en plus du collectif de la relève classe moyenne. Alors, c'est Zach et Chico avec Benjamin Good Time. Et procurez-vous en plus le premier album de Zach et Chico. Vous allez tomber en amour avec la musicalité également, la voix qu'il a. Aïe, aïe, aïe, c'est capoté. Alors, encourageons les artistes de chez nous. Celui qui s'apprête à chanter dans quelques secondes va faire un détour par Ottawa, bien là, la semaine prochaine. Ça s'en vient vite, ça. Alors, nous chante son gros hit « Till You Can't ». Place à l'unique Cody Johnson.
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Eh bien, demain, ce sera ma dernière animation avec vous autres pour le week-end parce que je vais partir en mode vacances dès demain à compter de 13h et ça pour les deux prochaines semaines. Imaginez, lorsqu'on va arriver les heures avant de dire bye-bye, boss, on est assez énervé. Donc, soyez-y demain entre 9h et 13h pour une autre édition de votre show à préférer de la fin de semaine. Sylvain Caron prend la relève. Salut, à demain! 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
13: Et c'est parti pour notre samedi après-midi et avec bonheur. On se retrouve sur votre radio It Country, Sylvain Caron, en grande forme. C'est un beau week-end. Bon, on a été chanceux parce qu'on a eu pour plusieurs une autre journée de congé. Peut-être même que vous avez réussi à déplacer votre férié de la fête du Canada pour avoir un plus long week-end. Donc, ça se poursuit de belle façon. Sinon, si vous êtes au travail actuellement, lâchez pas. On a une grosse programmation country pour vous autres avec du Chris Stapleton en réserve. Et on commence le tout avec Luke Combs.

0: Et pas besoin de vous dire qu'il y a une frénésie autour du soccer, même si, bon, il y en a plusieurs qui ne suivaient pas le soccer avant la Coupe du Monde, mais là, avec ses performances du Canada, ce gros match important actuellement face au Maroc. Et le Canada qui pourrait donc établir une nouvelle marque dans son histoire. On se croise les doigts. Je sais que la commande ne sera pas facile, par exemple. On va suivre ça sur Red Country. Alors que pour la portion musicale, en ce samedi, Morgan Wallen est en réserve. Matt Cooper s'amène dans quelques instants.
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0: N'oubliez que c'est une période d'achalandage sur les routes, période d'achalandage aussi dans plusieurs endroits à trait touristique et peut-être avant même de partir de chez vous pour arriver dans un restaurant aussi également là ou d'autres places d'affaires, ben vous pouvez ouvrir votre Google Maps, faut pas l'oublier, et de zoomer sur un lieu précis et à ce moment-là, si le lieu donc est achalandé, ben il y a Libellé qui va vous indiquer si c'est le contraire également, pas trop achalandé, très achalandé, et ça vous permet, ben pourquoi pas, de peut-être planifier encore mieux vos déplacements pour du magasinage, ainsi de suite. Donc, Google Maps a quand même cette utilité. C'est un petit rappel comme ça qu'on vous propose pour ce samedi après-midi. Les Mumford & Sons et Chris Stapleton, c'est ce qui s'en vient.
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0: Grande tradition pour cette ce lavoto pour ce qui est des lavoto des pompiers de Vallée-Jonction. Donc, je vous rappelle que c'est la 23e édition. Vous avez jusqu'à 16h cet après-midi. Allez-y faire un tour. Contribution volontaire, c'est sur le stationnement de l'église de Vallée-Jonction. Donc, c'est une belle cause. Bien sûr qu'on amasse des sous pour de bonnes raisons. Et puis, on vous invite à le faire. Allez faire un tour, regardons, pour que votre voiture soit propre, propre, propre. Et saluer ces bonnes personnes de l'autre part, de la part du 105.3.
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0: sa question de camping, ben oui, on est dans les thématiques d'été, je comprends donc, avec la belle saison qui s'est installée. Et on va pouvoir vous retrouver au cours des prochains instants pour la portion 14-15 cette fois-ci. Toujours la meilleure musique country, toujours dans la bonne humeur. J'ai eu le temps d'un bon doublé franco à vous proposer avant notre 14-15.
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13: Il y a certainement des gens qui sont à l'écoute et qui nous synthonisent les deux pieds dans un plan d'eau ou même dans la piscine actuellement au son de Hit Country. À savoir, je me mettrais dans une petite piscine Coleco comme dans le temps. Juste me tremper les pieds, faire l'émission en même temps. On vit pleinement cette belle période du samedi avec... un artiste qui est romantique à ses heures. C'est un gros succès actuellement qu'il a proposé à sa femme. Et il collabore d'ailleurs, King Brown, avec la chanson Woman. Et on repart le tout en force sur Red Country.

0: numéro de texto à composer sans frais partout au Québec, le 873-300-9570 pour nous retrouver en studio pour faire des salutations et vos demandes spéciales musicales. Mais on a, de toute façon, vos chansons préférées 24 heures sur 24 avec les artistes anglophones. Ben, les plus grandes vedettes, Lou Combs, après, vous en venez dans quelques instants. On a du General également à venir au cours des prochaines. Et je vous donne les détails concernant l'acceptation du recours collectif contre Keurig. Peut-être que ça va vous toucher.
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0: Bien-être en musique, alors qu'on a, ben oui, ce recours collectif maintenant accepté par la Cour supérieure. C'est le bon, justement, de le mentionner parce qu'on attendait après la réponse officielle. Effectivement, le recours collectif contre Keurig est admissible. Donc, si vous avez acheté des K-Cup ou des machines Keurig entre le 8 juin 2016 et le 8 décembre 2025, avec preuve d'achat là, qui pourrait vous permettre d'aller récupérer un plus grand montant, vous pouvez par la suite, et surtout le faire avant le 8 juillet, aller sur le kickuprecyclingsettlement.ca pour obtenir des sommes.
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au Québec, ben on peut mentionner des chansons d'ailleurs qui tournent sur Hate Country, entre autres pour ce qui est du palmarès de disques, on a William Foussé et Zach Chico qui mentionnent que c'est une des chansons les plus tournées, tout comme Le Bon Choix de Gabriel Fredette qui tourne régulièrement sur Hate Country. Du côté du Spotify, sans surprise, est populaire également à la radio et on vous la fait entendre régulièrement, Choosing Texas, de La Langley, la belle La Langley, on vous la propose en collaboration avec Morgan Wallen. 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

0: La fête n'est pas finie. Ah non, non, avec les Chicks, on a tapé du pied, puis on va poursuivre ainsi avec un bon doublé francophone dans quelques instants. Et revenir de l'autre côté, notre portion 15-16, en plein cœur de ce samedi après-midi, alors qu'on va revenir avec un autre dossier qui touche cette fois-ci un rappel pour des thermos au Canada.
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14: On a un triplé collaboration pour notre portion 15-16. On y va là, avec trois collaborations, coup sur coup, à vous offrir pour la portion musicale. Et le fameux dossier Thermos, ça, je vous reviens là-dessus. Pas les fenêtres Thermos, non. Vraiment, les Thermos en tant que tels, parce qu'il y a un rappel de la part de Santé Canada. Donc, dans les collaborations, on a Post Malone avec Morgan Wallen. Co-Wedzel avec Corey Kent dans quelques instants. Ella Langley, cette fois-ci, avec Riley Green. C'est à surveiller. On vous propose ça en rafale musicale.

Ça tombe bien, j'en parlais tantôt de cette chanson-là, une des plus populaires au Québec, selon la disque. Ben, on voulait tourner le country avec William Cloutier et Zach Chico en musique. Bon, les fameux thermos, les produits thermos achetés après 2009 font partie d'un rappel. Ce sont pas tous les thermos, mais quand même 1,2 million de bocaux alimentaires et bouteilles isothermiques de cette marque bien populaire qui en font partie. Pourquoi? Parce que on n'a pas le dispositif de sécurité et le bouchon pourrait donc se lever des aliments à l'intérieur. Presque explosé, là, si on veut. Bocal alimentaire en inox modèle Escott 3000. Le bocal alimentaire en inox Thermos King Escott 3020 et le modèle Sportsman 3010 font partie de ce rappel dans les trois formats 16, 11, 24, 11 et 40, 11. Pour ce faire, vous avez à contacter le site Internet officiel de Canadian Thermos pour obtenir les détails. 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

0: Et non seulement cette chanson se retrouve dans le top 100 Mediabase cette semaine, il a deux chansons dans le top 100 pour Husky. De Fred Dionne qu'on vient d'entendre avec Backroads. Ça, c'est la chanson qu'on vient de vous proposer. Je pense qu'on est dû, et même en 17e rang. Ça va très, très bien de ce côté-là, d'une belle ascension pour celui qui propose des spectacles, encore une fois, un peu partout à travers la province pour la période estivale. Tucker Wentmore s'amène dans quelques instants avec votre radio In Country en ce samedi après-midi. Profitez de vos différentes activités en s'intonisant à InCountry.com.
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0: Celui qui est à venir fera un arrêt au Canada pour trois dates qui sont prévues au mois d'août du côté d'Edmonton, trois soirs consécutifs. Mais attention, il sera des nôtres du côté de Laval le 24 septembre prochain, le lendemain du côté de Toronto. Je vous rappelle qu'il reste encore des billets de disponibles sur les différentes plateformes de revente pour le spectacle de Laval, donc du 24 septembre prochain. Et on l'aime tellement, je suis persuadé qu'on va finir par annoncer que c'est Sale Combre pour la musique de Chabosy qu'on vous offre dans quelques instants avec son gros succès Cowgirl.
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0: D'ailleurs, les rumeurs se veulent persistantes pour une réunion à duo. Sait-on jamais? On les a aperçus encore il n'y a pas si longtemps au CMA Fest. Et peut-être que ça pourrait être porteur de bonnes nouvelles pour les prochains mois. Un doublé francophone, ça s'en vient.
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9: Le country chez nous ne prend jamais de répit et ce sera le cas pour cette fin de semaine qui se poursuit de belle façon. Bonne fin d'après-midi, bonne préparation de bouffe. Ça sent le barbecue, les amis. Ah, profitez-en amplement. Peut-être même que vous allez profiter de la piscine pour certains aujourd'hui, de vos chalets, également du camping parce que ça bat son plein. Puis je peux vous dire que c'est très populaire. D'ailleurs, au cours des prochains instants, on va agrémenter le tout avec les albums qui sont à surveiller depuis leur lancement vendredi de Mavericks en musique. Ça, c'est dès maintenant.

0: parce qu'on en a reçu quelques-unes et on va faire plaisir à Pascal Pelletier, secteur Victoriaville, qui va entendre cette chanson qui a vraiment frappé le domaine de la musique country. C'était un peu dans les débuts du country dance à cette époque avec Rednecks. Je pense que j'ai pas besoin de vous dire quelle chanson s'en vient. Cotton Eye Joe, ça va soigner de la patte et pas à peu près. Et on a une reprise magnifique de Smokey, d'un grand classique que vous allez reconnaître. Soirée de country, évidemment, pour ce samedi après-midi.
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0: vous les albums qui sont disponibles depuis vendredi sur les différentes plateformes. Le temps de relancer le tour avec une chanson de Scooter Lee. Et on a un de vos préférés en réserve musicale. Luke Bryan viendra faire un tour. Moi, mes amis, on en profite de ce samedi sur HitCountry.com aussi.
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0: plus tranquille pour les sorties d'albums parce que, bon, on a connu des semaines très fastes là-dessus. On a le nouveau Blake Whitton qui est disponible depuis vendredi pour ce qui est de son nouvel album. Mais ça va se poursuivre à la mi du mois de juillet. À surveiller surtout le nouveau Scotty McCreary, 17 juillet. Will and Wyatt aura du nouveau matériel également le 17 juillet. Nico Moon, depuis le temps qu'on en parle, ça aussi, ce sera à surveiller. On aura la chance d'en reparler, évidemment, sur Red Country, avec Chris Young en musique, dans quelques secondes. Alors, je sais pas, c'est un beau samedi qui se poursuit.
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0: J'adore cette chanson-là. Hein? Question de danser avec ce grand classique de Trent Sommer qu'on vient d'entendre. Puis nous, on va se retrouver demain, sans faute, 13h. C'est notre rendez-vous, notre incontournable la fin de semaine pour votre Hit Country Weekend. Sylvain Caron vous souhaite un bon souper à venir, une belle soirée du samedi.
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On est le samedi 4 juillet 2026. Merci de passer cette soirée en notre compagnie. Bien branché à votre radio en bourse. Moi, c'est Mathieu Guimond. On passe la soirée ensemble avec un petit coup d'œil aux activités qui s'en viennent dans la région au cours des prochains jours, des prochaines semaines. On a aussi un petit peu d'actualité. Qu'est-ce qui retient l'attention dans la région au cours des prochaines heures? Puis aussi, ben, des économies à vous faire faire. C'est le menu de ce qu'on a à vous proposer ensemble ce soir. Bien branché à votre radio. Qu'est-ce qui se passe de bon pour vous en samedi? Comment évolue votre fin de semaine? Vous faites quoi demain? Êtes-vous en vacances? Êtes-vous au travail? Hein, ça en fait des questions. Répondez donc. Ça va être... On va faire ma gueule un peu, hein?

0: de rhum.
1: Se tenir au courant de l'actualité, c'est toujours important, même quand on est en vacances. Allez donc faire un petit tour sur mabourse.com pour savoir ce qui se passe dans la région avec notre équipe de la salle des nouvelles d'Arsenal Media qui met le tout à jour quotidiennement, quasiment en temps réel pour vous donner une idée. Entre autres, dans les trucs qui retiennent l'attention, c'est entre autres une histoire d'une femme de 48 ans qui a été arrêtée dans le secteur de Saint-Roch à Québec en lien avec une série d'introductions par effraction qui sont survenues au cours des dernières semaines à Québec. Donc, elle a été arrêtée. Promesse de comparaître pour cette femme-là. On parle également de l'explosion de l'aréna de Saint-Prosper en 2019. L'entreprise Propane GRG condamnée à payer 1,5 million $. Et triste nouvelle, armée de maris, des actes à caractère sexuel qui auraient été commis à l'endroit de jeunes garçons. C'est une nouvelle qui a retenu pas mal l'attention cette semaine dans la région. 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